0: Silenzio. Rosetta, il copione.
1: Monsieur Long, je viens vous dire au revoir.
2: Au revoir. Qu'est-ce que vous ferez?
3: Le point.
1: Je vais retourner à Rome.
4: Il faut encore.
1: Je vais finir d'écrire ma pièce de théâtre.
2: Bon.
1: Et vous?
2: Je termine le film. Il faut toujours terminer qu'est-ce qu'on a commencé.
1: Quel plan vous faites, là?
2: Le premier regard d'Ulysse quand il revoit sa patrie.
3: Ulysse!
4: Oui,
1: c'est... Ithaque.
2: Au revoir.
1: Au revoir, monsieur Long.
2: Au revoir. À bientôt, j'espère.
3: Ulysse vers la mer.
4: Ulysse verso il mare.
3: Monsieur Long, on est prêt.
2: Merci.
3: Silence, on tourne.
4: Silenzio si gira.
5: Silenzio.
2: Caméra.
3: Moteur.
4: Motore.
5: Partito.
3: Ciao.
6: Odissea 14702 prima.
3: Avanti.
4: Azione.
3: Traveling.
4: Carelli.